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1: 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Il est 7h l'équipe, bienvenue sur Move, c'est le Wake Up Mix et aujourd'hui c'est moi, Serum, empereur des Hauts-de-France qui vous accompagne en ce jeudi matin. J'espère que vous allez toutes et tous bien. On va attaquer cette belle journée par du mix, hein, comme d'hab. Laissez-moi juste vous rappeler que vous pouvez tout à fait interagir avec moi via Instagram. Ça se passe en DM ou en story, ou même vous m'envoyez un petit vocal sur DJ Serum, D-J-S-E-R-O-M. Et si vous voulez écouter quelque chose en particulier, un morceau ou quoi, n'hésitez surtout pas. Rap US, plutôt nouveauté pour commencer. Je vous cache ce morceau qui retourne absolument tout aux États-Unis en ce moment. Voici Young Miami, l'une des deux rappeuses du groupe City Girls. On est parti avec Spendat. C'est le Wake Up Mix, les amis. Bienvenue.
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0: retour dans ce Wake Up Mix avec moi, c'est Romain Platine depuis 7h. Et je vous le répète souvent, vous pouvez tout à fait me demander des sons que vous voulez écouter. C'est ce qu'a fait Sam ce matin. Il m'a demandé si je pouvais jouer Drake One Dance, mais si je pouvais le dédicacer pour sa maman Lucie qui nous écoute tous les matins. Donc voilà, Lucie, le prochain son, c'est pour toi. Merci beaucoup. Et si vous aussi vous voulez faire comme Sam, vous m'envoyez un petit DM ou une story sur mon Insta DJ Serum, D-I-S-E-R-O-M. Je m'occupe du reste. Drake pour la suite du son.
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0: Le classique de Rihanna, What's My Name, pour finir cette première session du Wake Up Mix. And what's my name? Eh ben, my name is DJ Serum. Vous pouvez me checker sur Instagram, DJSERUM. Voilà, le gars glisse sa promo comme ça. On va se retrouver dans 30 minutes pour un autre mix. Mais avant ça, je vous ferai également découvrir une nouveauté dans le drop du jour. Je vous souhaite une excellente journée, les amis. 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

Which One, la grosse collab entre Drake et Central C à l'instant sur Move. C'est à l'heure aujourd'hui, mais c'est bientôt fini, il paraît. Hein. En tout cas, hydratez-vous bien. On repart avec le meilleur du bon son sans pub. Je vous ai calé ce classique de Justin Timberlake, produit par les Neptunes. Rock Your Body est dans l'immédiat. Voici la boss lady Théodora, c'est Miss Kitoko sur Move.

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1: Allez la team, on part en Jamaïque aujourd'hui avec mon drop où on retrouve TJ, l'une des grosses figures du dancehall actuel. Hein. L'artiste jamaïcain avait plié le game il y a 2 ans avec son énorme hit Drift. Et là, il nous revient avec ce nouveau morceau, Celibate, et la recette hein, qui fait sa force. Un mélange de mélodie et de dancehall brut. Vous verrez, hein, ce titre est calibré aussi bien pour les sons système que pour la radio. Voici donc le nouveau TJ à découvrir tout de suite sur Move.
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0: complète dinguerie s'appelle Celibate. C'est le tout nouveau morceau de l'artiste jamaïcain TJ et c'est ce que je vous propose aujourd'hui dans mon drop, les amis. Vous restez bien connectés à la suite du bon son Move sans pub. C'est tout de suite.
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Hey Rastar, avec Where Do We Go à l'instant sur Move. Et j'espère que tout va bien pour vous en ce jeudi matin, les amis. On va se retrouver dans quelques petites minutes pour la suite du Wake Up Mix. Ça arrivera dans même pas 10 petites minutes, juste le temps d'écouter du bon son Move sans pub. C'est Rihanna et son classique Rude Boy qu'on s'écoutera juste après Meryl et le duo en combinaison. Voici Boss sur Move.

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0: Il est 8h les amis et c'est le Wake Up Mix.
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0: tout pile l'équipe, bienvenue dans le Wake Up Mix. Si vous nous rejoignez, vous êtes dans cette matinale de ouf sur Move avec moi, Serum au platine en ce jeudi matin. On va démarrer une nouvelle heure de son avec du mix et j'ai encore pas mal de classiques à vous balancer, que ce soit en R&B, en rap français aussi. On avait dit qu'on se ferait une petite session tout à l'heure et il y a aussi le morceau que m'a demandé Sarah sur Insta. Elle voulait écouter Sawiti, My Type. Et ben on va commencer avec ça du coup. Merci Sarah pour ta demande. Vous pouvez totalement continuer à m'envoyer les vôtres ou même juste me donner vos impressions sur l'émission. Ça se passe en DM ou en story sur Instagram DJ Serum, DJSERUM. On est parti les amis, c'est le Wake Up Mix, bienvenue.
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0: Renaissance à l'instant dans le Wake Up Mix. C'était, ouais, on va dire une sorte de boys band R&B et ils avaient cartonné au début des années 2000 avec ce morceau. Et pour la petite info, ils sont canadiens. Pour la suite, un autre groupe, cette fois formé de deux frangins qui ne sont pas du tout canadiens pour le coup, mais originaires du Mississippi. On s'écoute tout de suite Ray Schremer, No Type sur Move.
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J'avais totalement zappé ce morceau. Hein. Rihanna et le producteur Mike Will Made It à l'instant sur Move. Et on va revenir ici dans l'Hexagone pour une petite session rap français. Je vous l'avais promis, on repart avec Z du groupe 13 Blocs avec B2OBA. C'est Jauné sur Move.

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1: Aya Nakamura, la rafle sur Move. J'aime trop ce titre. Je le joue dans tous mes DJ sets en club en ce moment. Et d'ailleurs, en parlant de club, si jamais vous êtes dans les Hauts-de-France ce vendredi, je serai au 7 pour l'anniversaire de l'établissement. Et samedi, je serai du côté de Valence, au plein air, avec mon gars DJ Nicholson. Si vous êtes dans le coin, n'hésitez pas. Venez me checker. Je vous mets toutes les infos sur mon Insta, DJ Serum, D-I-S-E-R-O-M. Restez bien là, l'équipe. On va se retrouver dans à peine 30 petites minutes pour cette fois la version intégrale du Wake Up Mix. Et en attendant, c'est le meilleur du bon son sans pub. A tout de suite sur Move.
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Type. C'était Doja Cat à l'instant sur Move. C'est Sérum et on est toujours ensemble en ce jeudi matin les amis, toujours dans le Wake Up Mix avec le meilleur du gros son sans pub. Restez donc bien connectés, je vous balance le classique de la reine de France Aya Nakamura, Pookie, juste après cette collab entre DJ Godja, Jason Derulo et Melody, un petit peu en mode Afro House. Voici Mexico sur Move.

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1: Allez la team, on part en Jamaïque aujourd'hui avec mon drop où on retrouve TJ, l'une des grosses figures du dancehall actuel. Hein. L'artiste jamaïcain avait plié le game il y a 2 ans avec son énorme hit Drift. Et là, il nous revient avec ce nouveau morceau, Celibate, et la recette qui fait sa force. Un mélange de mélodie et de dancehall brut. Vous verrez, ce titre est calibré aussi bien pour les sons de système que pour la radio. Voici donc le nouveau TJ à découvrir tout de suite sur Move.
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Cette dinguerie s'appelle Celibate. C'est le tout nouveau morceau de l'artiste jamaïcain Tidier. Et c'est ce que je vous propose aujourd'hui dans mon drop, les amis. Vous restez bien connectés. La suite du bon son Move sans pub, c'est tout de suite.

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2: Le gros carton du Rennais Rambo Goyard à l'instant. On s'écoutait BMS sur Move. Et les amis, on va se retrouver dans quelques petites minutes pour la version intégrale du Wake Up Mix. Une heure de mix en non-stop, ça arrivera très très vite, hein, juste après Silo Green, Forget You, et dans l'immédiat, voici Oudi et Amine 23, des médicaments sur Move.

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1: Salut la team, je vous souhaite la bienvenue sur Move. Si vous nous rejoignez, c'est moi, Stérôme, qui vous accompagne aujourd'hui. Et on est ensemble dans le Wake Up Mix en mode intégral cette fois. C'est parti pour 60 minutes de gros mix en non-stop. On aura un petit peu de tout dans ce mix. Je vous ai calé pas mal de dancehall, des classiques rap français aussi. Mais pour l'heure, on attaque avec un petit peu de rap US. Brand New, voici pour commencer l'une des deux rappeuses du groupe City Girls, Young Miami. Elle cartonne absolument partout aux États-Unis avec son nouveau morceau. On l'entend à la radio, dans les clubs, etc., etc. Vous allez voir, c'est très très chaud. N'oubliez pas que vous pouvez totalement m'envoyer un petit DM ou une story sur mon Instagram DJ Serum, D-J-S-E-R-O-M, et on est reparti pour l'intégrale du Wake Up Mix. Ça démarre à partir de maintenant, les amis. Bienvenue.
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c'est Sérum sur Move.

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1: À l'instant, c'était ce banger de la reine de France, Aya Nakamura et Lara Flood, hein, le rookie qui cartonne tout. On s'écoutait Sexy Nana pour conclure cette intégrale et j'espère que vous avez kiffé ce mix. Venez me dire tout ça sur Insta, en DM ou en story. Vous m'envoyez un petit message sur DJ Serum, D-J-S-E-R-O-M. Petit point clubbing, si jamais vous êtes du côté de Valenciennes demain soir, je serai au 7 pour l'anniversaire du club et samedi, direction Valence. Cette fois, je serai aux platines du plein air avec mon gars DJ Nicholson. Ça promet, hein. On va se retrouver dès mardi prochain pour un nouveau Wake Up Mix. Mais en attendant, ce soir, vous avez rendez-vous avec le boss First Mike et ses invités dans Open Mic. Et demain matin, c'est Kimra qui sera à ma place dès 7h. Voilà, vous savez, tous les amis, je vous souhaite une excellente journée sur Move, la team.
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2: On garde son calme, on garde son calme, hein. Toi t'es inconfortable. Ouais. J'ai dit qu'il y a match nul, il y a match nul. Tulisane 1, Aketo 1. Mais tout de suite, bien sûr, maintenant pour vous, le match en tour.
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0: Votre attention, s'il vous plaît, on se calme, on garde son calme, ok? Après longue délibération, je discerne le match nu. Le match nu.
1: Non.
0: On en reste là, c'est match nu.
2: Allez la team, on part en Jamaïque aujourd'hui avec mon drop où on retrouve TJ, l'une des grosses figures du dancehall actuel. Hein. L'artiste jamaïcain avait plié le game il y a 2 ans avec son énorme hit Drift. Et là, il nous revient avec ce nouveau morceau, Celibate, et la recette hein, qui fait sa force. Un mélange de mélodie et de dancehall brut. Vous verrez, hein, ce titre est calibré aussi bien pour les sons système que pour la radio. Voici donc le nouveau TJ à découvrir tout de suite sur Move.
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Cette dinguerie s'appelle Celibate. C'est le tout nouveau morceau de l'artiste jamaïcain TJ. Et c'est ce que je vous proposais aujourd'hui dans mon drop, les amis. Vous restez bien connectés là-dessus du bon son Move sans pub. C'est tout de suite.

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0: Salut la team, je vous souhaite bienvenue sur Move. Si vous nous rejoignez, c'est moi, Serum, qui vous accompagne aujourd'hui et on est ensemble dans le Wake Up Mix en mode intégral cette fois. C'est parti pour 60 minutes de gros mix en non-stop. On aura un petit peu de tout hein, dans ce mix. Je vous ai calé pas mal de dancehall, des classiques rap français aussi. Mais pour l'heure, on attaque avec un petit peu de rap US. Brand New, voici pour commencer l'une des deux rappeuses du groupe City Girls, Young Miami. Elle cartonne absolument partout aux États-Unis avec son nouveau morceau. On l'entend à la radio, dans les clubs, etc., etc. Vous allez voir, c'est très très chaud. N'oubliez pas hein, que vous pouvez totalement m'envoyer un petit DM ou une story sur mon Instagram DJ Serum, D-U-S-E-R-O-M, et on est reparti pour l'intégrale du Wake Up Mix. Ça démarre à partir de maintenant, les amis. Bienvenue.
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1: À l'instant, c'était ce banger de la reine de France, Aya Nakamura et la rappeuse, hein, le rookie qui cartonne tout. On s'écoutait Sexy Nana pour conclure cette intégrale et j'espère que vous avez kiffé ce mix. Venez me dire tout ça sur Insta, en DM ou en story. Vous m'envoyez un petit message sur DJ Serum, DJSERUM. Petit point clubbing, si jamais vous êtes du côté de Valenciennes demain soir, je serai au 7 pour l'anniversaire du club et samedi, direction Valence. Cette fois, je serai au platine du plein air avec mon gars DJ Nicholson. Ça promet, hein. On va se retrouver dès mardi prochain pour un nouveau Wake Up Mix. Mais en attendant, ce soir, vous avez rendez-vous avec le boss First Mike et ses invités dans Open Mic. Et demain matin, c'est Kimra qui sera à ma place dès 7h. Voilà, vous savez, tous les amis, je vous souhaite une excellente journée sur Move, la team.
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2: Allez la team, on part en Jamaïque aujourd'hui avec mon drop où l'on retrouve TJ, l'une des grosses figures du dancehall actuel. Hein. L'artiste jamaïcain avait plié le game il y a 2 ans avec son énorme hit Drift. Et là, il nous revient avec ce nouveau morceau, Celibate, et la recette hein, qui fait sa force. Un mélange de mélodie et de dancehall brut. Vous verrez, hein, ce titre est calibré aussi bien pour les sons de système que pour la radio. Voici donc le nouveau TJ à découvrir tout de suite sur Move.
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0: cette dinguerie s'appelle Celibate. C'est le tout nouveau morceau de l'artiste jamaïcain TJ et c'est ce que je vous proposais aujourd'hui dans mon drop, les amis. Vous restez bien connectés, la suite du bon son Move sans pub, c'est tout de suite.
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1: La famille, j'espère que vous allez bien. Ça y est, c'est parti pour Open Mic sur Move. On se retrouve tous les jours du lundi au vendredi de 16h à 18h. On s'ambiance avec du gros son, des mix et des invités. Restez bien connectés. Dans 30 minutes, c'est Bad Bad qui sera avec nous.
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1: Son album Crime dans le sang est complètement disponible. On va en parler avec lui. Un gros programme aujourd'hui. Et puisqu'à 17h, on sera avec Marlou.
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6: J'ai vu ton ex.
7: Mais non, c'est clochard.
6: Il a pas changé.
1: On la voit partout sur les réseaux. Eh ben, elle sera avec nous à partir de 17h. Et c'est pas fini, la famille. À 17h30, c'est DJ Cos qui sera avec nous.
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1: Il va nous mettre bien sous cette chaleur de dingue, et moi, c'est là, c'est moi qui vais vous mettre bien sous cette chaleur de dingue. Allez, c'est le premier mix de l'émission.

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0: Open Mic sur Move. Le prochain mix arrive à 17h30 et c'est DJ Cos qui sera au contrôle des platines.
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0: Gros programme aujourd'hui, dans moins de 5 minutes, c'est Bad Bad qui sera avec nous.
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0: Son album Crime dans le sang est totalement disponible. On va en parler avec lui, hein. Juste le temps d'écouter le son de Z et Nino Talbin. Et là, on se met bien avec le son de DJ Goja.

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0: C'était le son de Z et Nino sur Move.
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0: Et tout de suite, on va se mettre bien avec le son de Samuscu sur Move.

0: C'était le son de Samou Champs-Élysées sur Mouv'.
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0: Et aujourd'hui, on est avec Bad Bad.
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0: Ça, c'est le son patinoire. C'est extrait de ton nouvel album Crime dans le sang, qui est totalement disponible. Le 26 septembre, tu seras en concert au FGO Barbara à Paname. Ouais. Il fait chaud là, en vrai.
3: Chaud.
0: Il fait chaud, tu donnes chaud. Bah, pas ça va ou quoi?
3: Ça va et toi, frérot?
0: Tranquille?
3: Ça se passe.
0: Mortel?
3: Ouais.
0: Bon, alors, on a quelques. Le projet est sorti il y a quelques mois. Comment, c'est quoi les retours?
3: J'ai eu des bons retours, hein, je te mens pas.
0: Ouais.
3: Pour mon premier projet, pour un premier projet, tu vois, tranquille.
0: Ouais.
3: J'ai eu des très bons retours, tu vois. Et pas sur des sons que j'ai l'habitude de faire. Ça a des sons comme Patinoire, Cervanté.
0: Mm-hmm.
3: J'ai eu des bons retours.
0: Cervanté, hein. très lourd. Le projet, ça, il signait justement avec Cervanté. Mm-hmm. On te connaît aussi, Bazat, on te connaît pour ce son-là. Dembélé et Yamal, c'est totalement disponible sur le projet. Ça marche bien, le duo Bad Bad et la Mano, en vrai.
3: Ouais, tu connais la connexion, elle est forte, hein, 19, on se connaît avant la musique, c'est fluide.
0: C'est pour quand la suite?
3: Bientôt. Je vous réserve des grosses surprises.
0: Ah ouais?
3: Très bientôt, ouais.
0: Il peut y avoir un, c'est quoi, la suite des morceaux, un projet commun, carrément?
3: On verra, c'est une surprise.
0: Avant la fin de l'année?
3: Ouais.
0: Ouais?
3: Ouais, avant la fin d'année.
0: Ouh, y'a quoi avec le 19e arrondissement en ce moment? Vous mangez quoi là-bas, les gars?
3: Ah, on est en guerre, toute l'année. Hein.
0: Mais c'est dinguerie, en vrai.
3: On mange du MC, on mange tout.
0: T'as grandi sur quel son, toi?
3: Moi, j'ai grandi sur quel son?
0: En fait, je cherche la recette des mecs du 19, tu vois.
3: On grandit sur du Bono, RDG, Bienvenue à Paris, sur du Darod, sur Mysterio. Plein de gens, tu vois.
0: T'écoutais les mecs du 19,
3: ouais.
0: Quoi. Tu es vraiment les mecs du 19. Oxmo aussi à l'ancienne, plus à l'ancienne.
3: Pile, ouais.
0: Ça parle de Dembélé Yamal, t'es dans le foot aussi, toi, t'étais dans le foot.
3: Ouais, je joue au foot un peu avant.
0: T'as arrêté?
3: Ouais, j'ai arrêté.
0: Mais dis pas, t'as fait les croisés?
3: Non.
0: Pas du tout. T'as arrêté pourquoi?
3: Ouais, parce que. C'était compliqué, en fait. C'était compliqué, je pouvais pas. Ils voulaient m'investir, mais je pouvais pas.
0: Je faisais
3: des trucs à côté, ça collait pas.
0: Mmh.
3: Ça veut dire, j'ai préféré laisser.
0: Tu regardes la Coupe du Monde en ce moment?
3: Ouais, je suis un peu.
0: Tu suis de
3: même fou? Si je m'en moque un peu du foot.
0: Ouais.
3: Mais je suis un peu.
0: T'es pour qui, toi? Tu supportes qui, là, cette année, là?
3: La France, hein.
0: Ouais. Et tu vois qui en finale?
3: La France.
0: Bad Bad, t'es rentré dans le cercle, là, récemment.
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0: C'était comment comme expérience, hein?
3: Franchement, ça m'a fait plaisir de ouf. C'est un événement que je regardais déjà quand j'étais plus jeune.
0: Mm-hmm.
3: Tu vois, je regardais avec Estonforé, Daudi et tout quand il passait. Ça me faisait marrer un peu, tu vois.
0: Ouais.
3: Et là, d'y assister, franchement, c'était un honneur de ouf. On avait pas sans trac, sans stress. Moi, j'ai fait ce que j'avais à faire et voilà.
0: Mais t'as découpé en plus.
3: Ouais, fort.
0: En plus, il y avait des vrais lyricistes avec toi.
3: Ouais.
0: Et le rentre dans le cercle où il y a Scylla dedans.
3: Ouais.
0: C'est très, très, très, très chaud. Est-ce qu'un jour, on pourrait voir une espèce de rentre dans le cercle avec les mecs du 19?
3: Peut-être, mais pourquoi pas. Si on essaie de mettre ça en place, pourquoi pas, ça serait une tuerie.
0: Parce que vous avez l'air vraiment soudés, en fait. Il y a cette cohésion qu'on voit pas.
3: Pas partout, ouais.
0: Ouais, on voit pas partout ce truc-là. Il y a toujours, après, il y a toujours des petites galères, tu vois.
3: Ouais.
0: Mais dans l'ensemble, les mecs du 19, on vous voit vraiment soudés. Ça donne la force les uns avec les autres. C'est le petit truc que vous avez en plus?
3: Ouais, parce que si j'ai envie de te dire, dans le 19, tous les quartiers, en fait, ils sont collés. C'est tout est collé. C'est-à-dire, si on va dire, exemple, Jerka, il est à l'autre bout, mais je serai à côté de la Mano. Et lui sera à côté de la Mano, et ainsi de suite, la rafleuse. Hein. Tu vois, on est tous à côté, ça veut dire que ça soit dans le foot ou à l'école, on se connaît déjà d'avant.
0: Ouais, c'est relou, si tu t'embrouilles là-bas, c'est compliqué.
3: Non, ça peut se régler très vite aussi.
0: Oui, c'est vrai, dans les deux sens.
3: Ah, ouais.
0: Bad Bad, tu restes avec nous, continue de parler ensemble.
3: Ok.
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0: On retrouve Bad Bad juste après le son de Future, c'est Game Time sur Mouv'.
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0: C'était le son de Future Game Time sur Move.
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0: On est toujours avec Bad Bad.
3: 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Signature à
0: ça, c'est patinoire, c'est extrait de ton album Crime dans le sang qui est totalement disponible. Dessus, on retrouve des filles d'IDS. Il y a la mano, fraîche la douille sur le titre Le Badge aussi.
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0: yeux. Ce titre, il est complètement fou, il est dans mon top 3. Hein,
4: ah, ouais.
0: Ah ouais, avec cerveau hanté aussi, j'ai kiffé les patinoires. Ça, ah, c'est mon top 3 de cet album là, vraiment.
4: Aussi, là.
0: Ouais, c'est fou. En vrai, et même à un moment, il y a une phrase qui dit le son, c'est pas un son, c'est un coup d'état. Ouais, c'est pas un feat.
4: C'est pas un feat.
0: Comment...
4: Le son, c'est un coup d'état, c'est pas un feat.
0: C'est ça, ouais. Comment t'as choisi les feats justement pour ce projet?
4: Bah, déjà. Avant déjà ce projet là, j'avais déjà des feats en tête, moi, qui collaient bien avec ma personne à moi. Et frère, je le voyais directement.
0: Et ça s'est passé comment la séance studio?
4: La séance studio, je t'explique. Grosse galère. Alors là, carrément grosse force à frais. Je te remercie à lui d'avoir été là sans, tu vois, sans broncher. J'étais au placard, moi, à ce moment-là. Et le son bas, je l'avais fait tout seul. Mais on devait...

0: en plus cette écriture-là?
1: Moi, après, avant d'être en groupe, j'étais tout seul. Hein.
0: Ouais.
1: Oui, j'écrivais, mes frères allaient au studio, moi j'écrivais un peu des textes, il y avait des sons à moi sur YouTube, et là ils sont plus. Mmh. Enfin, j'écrivais un peu solo. Ça allait dire, dès que je suis venu en groupe, c'était un peu plus facile pour nous deux. Tu vois, entre guillemets.
0: Il y a moins à écrire.
1: Moi je connaissais, lui il lui connaissait pas trop.
0: Ouais.
1: Moi je connaissais, j'avais des bases un peu. Ça allait dire, c'était plus facile. Et après, c'est au feeling, hein, c'est parti tout droit.
0: Mais l'exercice que tu préfères, toi, c'est en mode solo, en mode en feat ou en mode la Honda?
1: L'exercice que je préfère. Non, je dirais que c'est en feat.
0: En feat?
1: Ouais, en feat. Ouais.
0: T'aimes bien la compétition?
1: Ouais.
0: J'aime la bagarre.
1: Parce que c'est ça, c'est le game.
0: C'est la bagarre. Mm-hmm. Le 26 septembre, tu seras en concert au FGO Barbara, c'est à Paname. Okay. Toi, tu kiffes la scène?
1: Ouais, je kiffe la scène. Hein. Je m'en parle. J'ai fait le Zénith avec la Mano. Hein.
0: Mm-hmm.
1: C'était ma première grosse scène.
0: Ça t'a mis la pression ou pas?
1: Non, j'ai pas eu trop de pression. Hein. Tu vois, je regardais tout droit. Je faisais ma musique et tout. J'ai pas eu trop de pression, mais c'était incroyable.
0: Sentir les yeux sur toi, ça fait pas bizarre?
1: Non, ça fait pas bizarre. Au contraire, ça fait plaisir. Tu vois, après, on réagit tous différemment. Mais
0: ouais.
1: Moi, ça m'a pas fait bizarre.
0: Et ouais, FGO Barbara, le 26 septembre, il faudra s'attendre à quoi? T'as déjà pensé à la date ou pas?
1: Ouais, bien sûr. Bien sûr, il y aura du lourd. Hein.
0: Tu sais comment tu vas rentrer déjà? Sur quel pont?
1: Non, je sais pas encore, mais tu connais moi tout dans le comportement, dans le carré, tu es un mec simple, moi.
0: Ton projet crime dans le sang finit justement, on en parlait tout à l'heure avec Cerveau Hanté.
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0: Pour moi, c'est un des plus beaux sons du projet. Après, c'est mon avis, tu vois. Tu racontes l'univers carcéral, ça fait partie de ta vie aussi. Le rap, ça permet de voir un autre avenir pour toi.
1: Ouais, aussi, bien sûr. Bah,
0: ouais.
1: Ça m'évite de faire plein d'autres choses dehors. Ça
0: ouais.
1: M'évite de. Quand je vais au studio, je suis pas dehors. Tu vois, je suis pas là à m'ennuyer et l'ennui mène à faire des bêtises.
0: Mmh.
1: Tu vois, ça veut dire la musique, ce sera toujours mieux, c'est quelque chose que j'aime. Donc autant le faire bien.
0: Et là, tu te projettes comment dans ta carrière?
1: Bah, pour l'instant, je fais ce que je sais faire de mieux.
0: Ouais.
1: Je vais essayer d'être polyvalent un peu. Tu vois, de pas brûler les étapes, mais.
0: Ouais.
1: Je suis là, hein, tu vois. Je suis là, je compte balancer du sale encore.
0: Et autour de toi, ça réagit comment? Dans la cellule familiale, je parle, tout ça, quand tu vois, ils sont en train de péter là. Ça a pété, hein.
1: Franchement, ils réagissent bien.
0: Ouais.
1: Moi, je te dis, ils préfèrent mille fois ça que d'être dehors et dans les problèmes dans lesquels j'étais avant. Ça veut dire, même pour moi, ça me fait respirer, ça fait du bien.
0: Donc là, Bad, on va manger du Bad 2026, 2027, 2028. Tu seras partout. Après le FGO Barbara, tu sais déjà où tu veux monter?
1: Je sais pas encore. Je vais pas me.
0: Je sais pas
1: m'avancer tout de suite là.
0: Là, c'est la respiration des gens qui savent et qui veulent pas dire. Tu sais très bien.
1: Je sais déjà tout, je veux pas le dire.
0: T'as déjà le plan en vrai. T'as déjà. Bad, tu nous parles avant de partir?
1: Ouais, carré.
0: T'es chaud?
1: Direct.
0: Open Mic avec DJ First Mic. Le live de Bad ça arrive juste après le son de Soul King sur Move.

0: Et c'est le son de School King sur Move.
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0: On est toujours avec Bad Bad. Ton projet Crime dans le son est totalement disponible en streaming. Très, très, très, très lourd. Allez, écoutez, moi, mon titre préféré, c'est Cerveau Hanté. Après, chacun fait ce qu'il veut.
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0: Mais commencez par Cerveau Hanté. Moi, j'aime bien Cerveau Hanté. Le 26 septembre, tu seras en concert Webgeo Barbara à Paname. Il faudra y aller aussi. Bad Bad sur en concert, c'est quelque chose aussi. Mais avant ça, t'es OK pour nous faire un live dans Open Mic?
3: Avec plaisir, frérot.
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3: Bad Bad pour Open.
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3: Toujours.
5: Écho.
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0: Merci beaucoup, Bad Bad, d'être passé dans Open Mic sur Move.
3: Merci à toi.
0: Ton projet Crime dans le son est totalement disponible. Il faut jeter les deux oreilles dessus. Le 26 septembre, tu seras en concert au FGO Barbara à Paname. On va sold out la date. De toute façon, ça va aller très, très, très, très vite cette histoire. Ouais. On va monter vite vers un Olympia.
3: Un Olympia. J'espère. T'es bon, toi, je t'aime bien.
0: C'est bon, je
3: t'aime bien. Non, en tout cas, voilà, ça m'a fait très, très, très plaisir de venir ici.
0: Ça me fait plaisir de te recevoir. Et on se voit bientôt. Après on sold out le FGO Barbara. On se revoit pour l'Olympia.
3: J'espère.
0: Et après, le Zénith, mon frère.
3: Avec grand plaisir.
0: Merci beaucoup, Bad Bad, d'être passé dans Open Mic.
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0: Il est 17h sur Move, c'est Open Mic.
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0: La famille, j'espère que vous allez bien. Ça y est, c'est parti pour Open Mic sur Move. Il nous reste une heure à passer ensemble. Et quelle heure, hein? On va se mettre bien dans 30 minutes avec DJ Kos.
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0: fait ça. Il fait beau, il fait chaud, il fait très, très, très, très chaud. Et il va faire encore augmenter la température. On sera avec DJ Kos à 17h30. Et dans moins de 5 minutes, on sera avec Marlo.
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0: Elle est partout sur les réseaux et elle sera avec nous dans moins de 5 minutes. Juste le temps d'écouter le son de Théodora. C'est Miss Kitoko sur Move.

0: C'était le son de Théodora Mistitoko sur Move.
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0: Et aujourd'hui, on est avec Marlou.
3: Je vais y croire.
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0: Elle prend cher l'ex, hein, quand même. Marlou, ça va ou quoi?
6: Ça va, merci, et toi?
0: Ouais, écoute, tranquille, je suis content que tu sois là. On te voit sur les réseaux, t'es complètement en pétard. L'extrait qui est passé là, c'est ton, ta pote qui déteste plus ton ex que toi. C'est une histoire vraie ou pas, ça?
6: C'est pas une histoire vraie, mais c'est tout comme, on va dire.
0: T'as des copines comme ça, en vrai?
6: Ah, c'est sûr, hein.
0: Marlou, t'as dit quoi?
6: J'imagine.
0: J'imagine, mais tu sais très bien, oui. Il y a une copine à toi qui est dans les studios, on va lui demander après. Marlou, t'es qui? Tu viens d'où? C'est quoi ton histoire à toi? Ah bah oui.
6: Ah bah moi je viens de loin déjà, hein, pour commencer.
0: C'est quoi loin?
6: J'ai grandi dans le Jura.
0: Ok.
6: Du coup, je suis arrivée en Ile-de-France, je devais avoir 12-13 ans.
0: Mm-hmm.
6: Et voilà quoi.
0: Ok. Et qu'est-ce qui t'a ramené sur les réseaux?
6: À la base, c'est du contenu, je vais pas dire basique, mais je montre un peu ma vie, je fais des challenges, 30 jours pour découvrir une activité ou autre. Et de base, je faisais des TikTok à l'ancienne, quand j'étais surveillante, où je me moquais des élèves. Du coup, j'avais déjà un peu percé, et puis après, j'ai arrêté. Mais c'était déjà ça, en fait.
0: Et les élèves, ils l'ont pris comment?
6: Non, mais les élèves, ils kiffaient, en fait. Ils me disaient, ouais, je veux une histoire sur moi et tout.
0: Sérieux?
6: Ouais, ouais.
0: Et l'éducation nationale, elle a dit quoi?
6: Je sais pas, on va pas leur dire. Mais c'est juste que les CPE, c'est pas trop chaud, hein.
0: C'est pas chaud. Non. Après, ils sont toujours dépassés, les CPE. Ça
6: ouais.
0: passe, ils passent. T'es dans l'influence, mais t'es aussi dans le sport.
6: C'est ça.
0: C'est où que tu kiffes le plus, toi?
6: Franchement, partout. Juste le sport en général. De base, je suis très très football.
0: Ouais.
6: Mais
0: t'as joué
6: à tout. Ouais.
0: T'as joué à haut niveau?
6: J'ai joué en semi-pro, ouais.
0: C'est quoi, t'as fait les croisés?
6: Je suis actuellement en ligament croisé. Ce n'est pas une blague. J'ai des preuves. J'ai des preuves.
0: Marlou, tu as dû faire les croisés aussi.
6: J'ai des preuves.
0: Marlou, écoute ça.
6: Bienvenue dans 30 jours pour apprendre à jouer du genou. Abonne-toi.
0: On te connaît aussi pour la série, la série des 30 jours, pour apprendre. C'est des vrais défis ou pas, ça? Ou c'est pour les réseaux?
6: Non, c'est des vrais défis. Moi, je m'impose un peu d'avoir une hygiène de vie qui me suivra tout au long de ma vie et de débloquer un peu des tips partout, où je peux.
0: Mais ça part dans tous les sens. Mais non, mais ça part dans les trucs que tu kiffes vraiment.
6: Bien sûr.
0: Genre le violon, là, ça y est, tu sais jouer du violon?
6: Alors, je sais pas jouer du violon de fou, mais j'ai des bonnes bases. Et en vrai de vrai, genre, ça m'a vraiment permis d'avoir une discipline différente. Parce que j'imagine que dans chaque sport, dans chaque instrument, il y a une discipline particulière à avoir. Et le violon, moi, je kiffe ça. J'aime trop en écouter. Même le saxophone, en vrai, c'est le prochain s'il y arrive. Mais je trouve que c'est des instruments hyper incroyables. Et je kiffe. Le fait d'avoir appris à jouer au violon, je pourrais dire que j'ai appris à jouer au violon.
0: Mais c'est une dinguerie en fait, ça veut dire tous les 30 jours, toi en 12 mois t'apprends 12 choses.
6: Exactement.
0: Mais c'est une dinguerie. En fait t'as un cerveau qui est programmé comme ça, tu programmes ton cerveau pour apprendre les choses comme ça.
6: C'est ça.
0: Mais c'est totalement fou. Et du coup le prochain défi ça va être le saxophone.
6: Le saxophone, mais peut-être dans un peu plus longtemps, parce que en fait là... J'avoue qu'avec l'engouement des réseaux, je ne sais plus où donner de la tête et j'ai perdu le fil de mes 30 jours. Mais, je vais quand même y revenir petit à petit pour que les gens me découvrent aussi sous une autre facette.
0: Et dans le sport, ça va être quoi le prochain défi?
6: Bah là, je prépare des 10K. Hein.
0: Ah oui.
6: Et c'est pas un défi sous 30 jours, c'est sous 5 jours. Genre littéralement dimanche.
0: Ah oui, carrément.
6: Exactement.
0: Mais toi, t'as déjà des facultés pour le faire en vrai.
6: J'ai déjà couru à 10 km, donc ça va. Maintenant, j'ai ligaments croisés, donc c'est pas la même chose, mais ça va le faire.
0: Mais pour les gens qui ont jamais. En vrai, t'es une espèce de. T'es une coach en vrai. Coach en vie, coach sportive.
6: Je vous espérais, j'ai coaché.
0: Tu fais des déblocages en fait cérébraux. Ça va être quoi la suite de Marlou? C'est ouvrir un cabinet ou rester sur les réseaux comme ça, à coacher sur les réseaux?
6: Alors, ouvrir un cabinet, non, ce serait hyper prétentieux pour moi, mais à longue, j'aimerais aider les gens, en fait, à se développer et surtout à se rendre visible, peu importe ce qu'ils font, un peu comme le Ellen Show. vraiment mettre en avant les gens parce que c'est ce que je kiffe et je suis grave contente qu'on ait pu me mettre moi aussi en avant, donc c'est trop trop stylé.
0: Donc on va te voir à la télé quoi, ou sur des formats YouTube.
6: Ah bah j'espère bien, hein.
0: C'est ça que tu cherches.
6: Next step.
0: Avec qui on a invité?
6: Toi pour commencer. Eh bah ouais, direct.
0: Un back to back.
6: Eh oui.
0: Mais qui d'autre? Tu rêves de quoi, Marloutin?
6: En vrai, moi, je suis plus axée sur le sport féminin, donc j'aimerais aussi rendre visible le sport féminin. C'est là où j'ai eu le plus d'expérience. J'ai coaché des équipes féminines. J'ai pu aussi jouer aussi dans des équipes féminines.
0: On parle de foot là.
6: De foot.
0: Ouais.
6: Mais le but pour moi, c'est de développer le sport féminin qui n'est pas assez visible malheureusement en France pour le moment. Mmh. Et j'espère et je sais qu'il y a plein d'associations qui aident à développer ces jeunes femmes et j'aimerais pouvoir faire partie de ça quoi.
0: Bah dans le foot déjà il y a les il y a le PSG qu'on connaît, dans le basket il y a Paris Basket aussi, les féminines de Paris Basket, il y a Lyon, ça commence. C'est dommage de dire en 2026 que ça commence, mais en tout cas il y a des choses qui existent et ouais il faut aller supporter les équipes féminines parce que c'est en plus c'est du lourd, on voit sur les terrains.
6: Elles sont trop fortes. Hein.
0: Mais c'est une dinguerie. Est-ce qu'on coache des sportifs comme on coache des gens lambda dans la vie?
6: Je dirais que oui, dans le sens où ça reste des humains quoi qu'il arrive et autant quand je parle avec mes joueuses, je vais avoir le même tact et la même attention que je porterai à une personne qui ne va pas spécialement faire de sport, mais que j'aimerais accompagner dans la vie de tous les jours.
0: Ouais.
6: C'est vraiment un accompagnement en fait. Je ne fais pas forcément de différence. Bien évidemment, on a l'aspect compétitif qui différencie de la vie de tous les jours, mais je pense aussi que dans la vie, je la vois aussi comme une compétition. Mais à un autre niveau.
0: Est-ce que c'est un bien ou c'est un mal ça de qu'on soit en compète dans la vie? Est-ce que c'est pas ça qui fait du mal aux gens?
6: Ça dépend.
0: De pas gérer cette pression.
6: Parce que la compétition, faut pas qu'elle soit avec les autres, faut qu'elle soit avec soi-même. Tout simplement. Mmh. Moi, je pense que c'est vraiment ça. C'est quand je fais ma compète à moi, je vois pas les autres. Je vois que moi. Je vois la Marlène d'il y a 10 ans et la Marlène de plus tard dans 10 ans et ce que je veux qu'elle devienne et comment je fais pour devenir. Donc c'est plus comme ça que je le vois.
0: Et la Marlène d'il y a 10 ans, elle est fière de la Marlène d'aujourd'hui?
6: Mais incroyable. Elle me dirait, mais qu'est-ce que tu fais là? C'est une dinguerie. Elle serait trop fière, en vrai de vrai.
0: Ouais.
6: Et carrément, j'aimerais même lui dire, continue à être quittée. Parce que en fait, là où tu vas arriver, ça va être incroyable. Et t'es juste pas prête.
0: Et autour de toi, comment c'est pris dans ta famille, dans tes amis? Comment ils voient ça, tout l'engouement qu'il y a sur les réseaux, qu'il y a partout? Comment ils voient ça?
6: Alors, bon, on va commencer par ma mère.
0: Et comment ils gèrent ça? Ouais, comment elle gère ça, ta mère déjà?
6: Bon, ma mère, pour l'instant, elle voit pas parce que pour l'instant, ça. C'est pas hyper visible pour elle, même si elle voit que sur les réseaux sociaux, il y a de l'engagement, il y a de l'engouement.
0: Ouais, c'est pas ses canaux naturels.
6: Exactement. C'est pas vraiment elle la cible. Enfin, je dirais pas la cible, mais elle se sent pas forcément concernée pour le moment. Mmh. Elle est juste hyper contente et hyper fière de moi, comme toujours. Mais ouais, c'est plus mes sœurs et tout qui continuent à m'encourager, qui sont en mode mais dingue et tout, regarde tes stats. Enfin, elle vérifie. Je sais qu'avant d'arriver au 100K, elle regardait tous les jours pour me dire bientôt à 100K et tout. Et en fait, ça me fait plaisir parce que je partage ça avec elle. Surtout que de base, moi les réseaux c'était vraiment genre chill.
0: Ouais.
6: Et j'avais posté la vidéo comme ça quoi.
0: Et qui coach la coach? Qui te coach toi?
6: Je pense que c'est un peu tout le monde. C'est le fait de voir tout le monde. En fait, c'est pas forcément du coaching, c'est plus.
0: Des conseils.
6: Je me sens inspirée par tout le monde en fait.
0: Mm.
6: Chaque personne m'apporte quelque chose de différent à des moments différents de ma vie. Et du coup. Je reçois ça aussi comme une forme de coaching.
0: Mmh.
6: Et je prends ce que j'ai à apprendre, que je semble être bénéfique, et j'essaye de le redistribuer quand je peux et comme je peux.
0: Marlou, ça va être quoi la suite pour toi? Alors, du coup, on a parlé des réseaux, on a parlé, Marlou, bientôt à la télé.
6: On espère, hein. La télé, vous entendez?
0: Ou sur les plateformes de streaming, sur un Netflix, sur un Prime Video, sur un HBO, n'importe où. Toi, tu rêves de quoi? On a parlé de Marlou il y a 10 ans, Marlou aujourd'hui, mais Marlou dans... Maintenant, dans 20 ans, dans 6 mois, ça va être quoi?
6: Oh, Franchement, je sais pas. C'est dur. Non, c'est dur. C'est une question qui est très, très dure.
0: Mais toi, tu sais ce que tu veux en vrai?
6: Non, mais moi, je sais que je veux devenir un exemple. Je veux faire partie des gens de qui on se souvient pour avoir fait des choses qui font avancer le monde, tout simplement. Mmh. C'est hyper prétentieux comme ça, mais rien que dans ma ville, j'aimerais que les gens ils disent, ok, bah elle faisait partie de notre ville et elle a fait de belles choses, de grandes choses peut-être, et ouais, avoir ce souvenir-là et de se dire, bah aller lire son livre, je sais pas, peut-être dans 10 ans j'écrirai un livre certainement, je sais pas, enfin.
0: De fou, rien n'est impossible. Hein.
6: C'est ça, c'est quelque chose comme
0: ça. Tu l'as montré. Et il y a un truc avec toi aussi, c'est que tu utilises les nouvelles technologies avec Suno sur les chansons qu'on écoutait là. C'est fait avec Suno. T'as pris le pli des nouvelles technologies. T'as mis un train d'avance à tous ceux qui étaient qui sont derrière en fait. On te voit comment toi sur les réseaux?
6: Alors déjà, faut savoir que c'est pas moi qui fais les sons directement. En tout cas,
0: t'écris le prompt quand même.
6: Pas du tout.
0: Même pas.
6: Les premiers, c'est pas moi du tout. C'est juste le dernier que j'ai fait, enfin le dernier post que j'ai fait. Mm-hmm. Du coup, c'est moi qui ai écrit. Ça a fonctionné, donc c'est cool. Mm-hmm. Et le prochain aussi que je prévois de poster,
0: ça va être quoi ?
6: Sera aussi intéressant. C'est sur toi. mais non, en fait, je trouve ça hyper cool de pouvoir utiliser l'IA qui, je trouve, est compliqué à assimiler dans nos vies de tous les jours, mais qu'on a et qu'on va devoir avoir pendant un bon moment, j'imagine. En vrai, ça peut faciliter dans le travail comme ça peut desservir. Mm-hmm. Parce qu'effectivement, c'est devenu un peu dangereux. Ça dépend de la manière dont tu l'utilises.
0: Mais il y en a qui l'utilisent comme coach, justement.
6: C'est ça.
0: Et qui parlent à l'IA en mode, vas-y, j'ai ça, j'ai une galère. En vrai, qui font, j'allais dire ton taf, mais qui subordine à un humain en vrai.
6: Clairement, c'est moi je trouve que
0: ça
6: c'est bien.
0: Ça flippé ou c'est.
6: Moi je trouve que ça dépend du degré encore une fois. Hein. Est-ce qu'on lui parle pour juste avoir une info
0: un
6: et.
0: Bon mot, t'es là, vas-y.
6: C'est ça en fait. Exactement, c'est pas quelqu'un en fait. Mm. C'est ça aussi le contraste, c'est que c'est pas vraiment quelqu'un, donc faut faire aussi attention parce que ça reste. Je trouve que c'est loin quand même de se dire je vais parler à une IA. Je dénigre pas les gens qui le font parce que peut-être qu'ils ont personne à qui parler justement et qu'il y a personne justement pour leur donner des conseils. Mm-hmm. Mais ce sont pas des personnes et ce sera jamais des conseils comme une vraie personne pourrait donner avec des vraies expériences de vie, encore une fois. Donc à prendre avec des pincettes pour moi.
0: Il n'y a pas d'âme en fait.
6: Il n'y a pas d'âme.
0: Merci beaucoup Marlou d'être passé dans Open Mic sur Move.
6: Merci de m'avoir accueilli.
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0: La suite du son sur Move, c'est avec Emma, plus rien.

0: C'était le son de Drake Stabeng sur Move.
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0: La suite du son, c'est avec PLK Pocahontas.

0: C'était le son de PLK Pocahontas sur Move.
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0: Et aujourd'hui, on est avec DJ Kos. Kos, ça va ou quoi?
3: Ben, ça va. Je t'avais promis que je reviendrais avant de partir en Martinique cet été. Je suis là.
0: Chose promise, chose due. Ouais. J'aime les hommes de parole.
3: Et en plus, il n'y a pas eu de retard cette fois-ci.
0: Et ce qu'il faut dire aux auditeurs, c'est que directement après l'émission, tu pars en Croatie.
3: Ouais, exactement.
0: Donc, je t'ai eu dans un créneau.
3: Pile poil.
0: Si je t'avais pas eu là, ça aurait été mort.
3: C'est ça. Mais j'étais obligé. J'avais promis que je venais, donc on a trouvé le petit créneau comme il fallait. Bah, écoute, ça va super. Hein.
0: Tu sais que j'ai eu tellement de retours après l'émission que t'as faite la dernière fois.
3: Ah ouais?
0: C'était juste fou. Ah là, ben, je sens que ça va être encore plus fou.
3: D'ailleurs, pour ceux qui veulent, l'émission de la dernière fois est disponible sur SoundCloud et sur YouTube.
0: Ah bah voilà, comme DJ ça. DJ Kos, C-O-2-S.
3: Chata Move pour le nom du titre du mix.
0: Bah, t'es bien, tu fais bien la promo. Ouais,
3: on est là pour ça.
0: Kos, c'est quoi l'actualité? Bah, là, tu pars en Croatie pour des dates.
3: Ouais, exactement. J'ai tout un week-end, on va dire, de Soca Dancehall en Croatie. Mm-hmm. Donc, ça va être du lourd. Et direct, quand je rentre, je vais en Martinique pour 2 mois, pour l'été. On va aller en Guadeloupe, en Guyane peut-être, Saint-Martin, Saint-Barth. Et après, je reviens pour le carnaval de Londres.
0: Quelle quelle vie, parce que quand tu dis que tu es en Martinique, Guadeloupe, c'est pour bosser aussi.
3: Ah oui, non, c'est que pour bosser. C'est... Bon, bien sûr, on va profiter quand même, c'est mon île, mais c'est principalement pour travailler. C'est la grosse saison, donc ça va envoyer tout le temps.
0: Qu'est-ce que tu nous prépares, là?
3: Ben là, cette fois-ci, ça va être un peu de bouillon et du dancehall de Jamaïque, mais assez récent et qui bouge. Parce que pendant un bon bout de temps, il y avait du dancehall, mais qui était un peu agressif, un peu, on va dire, plus vers la trap et gunman song. Et là, c'est plus pour les filles, pour whiner. C'est l'été qui arrive, donc faut bouger les fesses.
0: C'est chaud, parce qu'il fait super chaud.
3: Un peu trop
0: chaud. Tu vas nous donner encore plus chaud.
3: Bah, on est là pour ça.
0: On y va.
3: DJ
0: Kos va prendre le contrôle des platines d'Open Mic. Et bah, c'est tout de suite.
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Et oui, j'espère que les bleus vont gagner. On y va, ça fait.

Voilà, Dominique.

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Je peux faire ce jeu du dancehall. Et je joue pas du fight cartel. Quand ça vient de son dernier album, God and Time.

forcément celui-là. Russian, Molly, Aisha. La partie de Aisha.

0: Vice Cartel. 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
1: Non, évidemment, on a gagné.

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1: Il s'appelle DJ Kos. DJ Kos, je vous avais dit. Hein. DJ Kos, ça rigole pas.
2: Bah, on est là pour envoyer de la vibe, tu connais. Hein, je peux pas venir dans ton émission et puis faire du n'importe quoi.
1: Non, ça tue de fou, DJ Kos. Bon, on peut te voir cet été en Martinique, en Guadeloupe, à Saint-Martin. Pour ceux qui ont la chance de voyager, on peut te voir. Tu vas prendre l'avion là, ce soir en Croatie.
2: En Croatie, ouais. Et puis, sinon, dans l'Hexagone, ça sera à la rentrée en septembre. Mm-hmm. Pour ceux qui sont chauds, venez au Carnaval de Londres aussi. Enfin, août, je serai là.
1: DJ Kos, CO2S, tu peux nous redonner tes réseaux?
2: Ouais, les réseaux, c'est DJ Kos 972, donc DJCO2S et 972.
1: Voilà. Et voilà, si vous voulez ce mix, ça sera sur move.fr, ça sera aussi sur tes réseaux, sur ton SoundCloud.
2: Ouais, je vais poster sur YouTube, sur SoundCloud, donc n'hésitez pas. Faut écouter, faut donner de la force.
1: Toujours, toujours. DJ Kos, merci beaucoup d'être passé dans Open Mic sur Move.
2: Merci à toi pour l'invite encore une fois.
1: Ça fait plaisir de
2: plaisir.
1: Ça fait plaisir de fou. On va te revoir.
2: À la rentrée, je reviens.
1: Tu es chaud.
2: C'est toi.
1: On est toujours chaud, nous.
2: Ah, bon, vas-y.
1: Toujours chaud. Je sais pas si on peut être encore plus chaud là qu'en ce moment.
2: Oui, ouais, non. En ce moment, ça va être dur quand même.
1: Mais là, t'as mis la barre haute.
2: Je vais essayer. Hein. Écoute.
1: Merci beaucoup, DJ Kos.
2: Merci à toi.
1: Le prochain mix arrive demain matin avec le Wake Up Mix de mon gars DJ Serum, l'empereur des Hauts-de-France, à partir de 7h du matin pour bien vous réveiller. Un gros big up à Florian, à la technique. Nous, on se retrouve demain dès 16h. Restez bien connectés. Hein. 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
2: Boa noite, tout bien? Mon niveau de brésilien s'arrête absolument ici. Bienvenue tous au cabinet du Docteur Dieu. J'espère que vous allez bien ce soir. Brasil. On commence avec Chandler de Pilares. T'as écrit.

Bonsoir à vous si vous nous rejoignez sur Move. J'espère que vous allez bien et que vous avez passé une très belle journée. Et si c'est le cas, je peux vous garantir que ça va continuer, car écoutez-moi ce rythme en vous tend. Et bien, envie de s'allonger dans le sable et de ne penser à rien. C'est Pena Areia de Diogo Nogueira, tout de suite sur Move.

Mesdames, messieurs, on continue la playlist du soir avec un titre que j'adore, qui n'est pas spécialement connu, je crois, parce que sachez qu'au Brésil, je l'ai fait écouter à un des Brésiliens d'une quarantaine d'années en leur demandant si cet artiste était une légende dans leur pays. On m'a répondu, mon gars, je ne connais pas son truc là, lâche-moi la grappe, tu pues la caipirinha, c'est insupportable. Du coup, j'ai pas forcément poussé l'investigation plus loin que ça, j'avoue. Voilà, en tout cas, sachez qu'il s'agit d'un titre dédié à Emerson Fittipaldi, le vainqueur du championnat de F1 1972, et sa voiture, la Lotus 72D, qui est logiquement le titre de la chanson de Zé Roberto qu'on écoute.

C'est la fin de cette émission, mesdames et messieurs, mais ne pleurez pas, non, ne pleurez pas. Nous nous retrouvons demain à 19h sur Move, comme d'habitude, pour une nouvelle playlist et de nouvelles découvertes musicales. D'ici là, prenez soin de vous et quittons-nous sur une perle rare signée Gilberto Gil. Le titre, c'est Palco. Et quel bonheur c'est, imaginez-vous l'écouter à bord d'une petite décapotable, sillonnant les routes côtières de la Basse-Californie. C'est du miel, tout simplement, mesdames et messieurs. Passez une excellente soirée et à demain sur Move.

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3: Boa noite, tout bien? Mon niveau de brésilien s'arrête absolument ici. Bienvenue à tous au cabinet du Docteur Dieu. J'espère que vous allez bien ce soir. Brasil. On commence avec Chandé de Pilares. Thanks, Chris.

Bonsoir à vous si vous nous rejoignez sur Move. J'espère que vous allez bien et que vous avez passé une très belle journée. Et si c'est le cas, je peux vous garantir que ça va continuer, car écoutez-moi ce rythme envoûtant. Et bien, envie de s'allonger dans le sable et de ne penser à rien. C'est Pena Area de Diogo Nogueira, tout de suite sur Move.

Mesdames, messieurs, on continue la playlist du soir avec un titre que j'adore, qui n'est pas spécialement connu, je crois, parce que sachez qu'au Brésil, je l'ai fait écouter à un des Brésiliens d'une quarantaine d'années en leur demandant si cet artiste était une légende dans leur pays. On m'a répondu, mon gars, je ne connais pas ton truc, là, lâche-moi la grappe, tu pues les caipirinhas, c'est insupportable. Du coup, j'ai pas forcément poussé l'investigation plus loin que ça, j'avoue. Voilà, en tout cas, sachez qu'il s'agit d'un titre dédié à Emerson Fittipaldi, le vainqueur du championnat de F1 1972, et sa voiture, la Lotus 72D, qui est logiquement le titre de la chanson de Zé Roberto qu'on écoute.

C'est la fin de cette émission, mesdames et messieurs, mais ne pleurez pas, non, ne pleurez pas. Nous nous retrouvons demain à 19h sur Move, comme d'habitude, pour une nouvelle playlist et de nouvelles découvertes musicales. D'ici là, prenez soin de vous et quittons-nous sur une perle rare signée Gilberto Gil. Le titre, c'est Palco. Et quel bonheur c'est, imaginez-vous l'écouter à bord d'une petite décapotable, sillonnant les routes côtières de la Basse-Californie. C'est du miel, tout simplement, mesdames et messieurs. Passez une excellente soirée et à demain sur Move.

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